les routes détestent l'eau. D'abord l'ours polaire qui est mort de vieillesse. Ensuite c'est le morse qui a été euthanasié. Les orques adorent le foie de requin. Les abeilles lisent de la poésie aux frelons. Les abeilles chauffent les frelons pour les anéantir. Tout le monde sait que les alligators s'intéressent aux êtres humains plutôt qu'aux poissons.

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0: C'est la dernière ligne droite, le dernier round, le... Tu vois ce que je veux dire en ouais, dernier, tu vois ouais. En fait, voilà, c'est la fin de les... Ça, c'est pas la fin, c'est la dernière heure.
1: Tu vois. T'es malade, toi. Tu perds tout le monde. Il est 9h, les amis, c'est ce qu'il faut retenir. Est...
0: C'est ça tu... Hello, ça va ou quoi?
1: Ça va et toi?
0: Mais franchement, en vérité, tu vas bien?
1: Ouais, moi je vais super bien. En plus, il y a le JT du Rap Game qui arrive dans pas très longtemps. Oh, ça, j'ai hâte de vous raconter un petit peu les news. Et
0: ouais,
1: puis voilà,
0: et le JT du Rap Game, c'est quelque chose. Hein. On est les seuls à le voir. Et franchement, c'est un vrai petit kiff, les amis. On a un bête de programme. Il y a la vraie ou fausse punchline qui arrive là, tout de suite, là maintenant. À l'aide de vos connaissances rapologiques, les amis, à vous déterminer si c'est vrai ou faux. C'est parti. Je redoute plus la fin de mon chargeur que celle du sample. Je répète, je redoute plus la fin de mon chargeur que celle du sample.
1: Tu te rappelles quand je te disais que genre la petite elle est pas bien rythmée et tout?
0: Ouais.
1: Genre celle-ci elle en fait partie.
0: Ouais.
1: Mais d'un côté tu te dis ça sonne rap, tu vois. Juste le sample, bah sample ça fait plus DJ que rappeur, mais mm-hmm. Non, je me dis que c'est vrai. Allez, c'est
0: tu
1: vrai.
0: Je te dis que c'est vrai. Ouais, ouais. Ok, écoute, la var est demandée.
1: Allez là.
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0: Et ouais, et c'était vrai, ouais, tout simplement. Et c'était SCH. Et tu m'énerves. Tu m'énerves en fait. Tu m'énerves.
1: Ben, je comprends. Non mais moi ça me, je me dis putain mais attends, t'en fais exprès ou quoi?
0: Il y a pas idée à chaque fois taper dans le mille comme ça. Mais respect à toi. En tout cas respect à vous si vous avez trouvé. C'était effectivement SCH sur le morceau. C'est la vie. Allez, retour du son. On s'envoie un bon petit Nicki Minaj, Moment for Life, en feat avec Drake juste avant Leto avec son fameux Pineapple. Voilà, vous êtes sur le Morning de Génération.

0: pas live.
1: Vas-y.
0: Non, franchement, c'est toi qui as l'honneur là. Quand tu chantes comme ça, c'est pour toi.
1: Franchement, il m'a appris grave le morceau. Ça va arriver, Vakra, Tiki Taka, Uzi, Chouchou. Mais avant, vous avez le JT du Rap Game, les amis.
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0: Les amis, il y a un truc avec Lacrime dont je veux vous parler. C'est que il y a pas mal de temps, je me suis dit une chose sur Lacrime, c'est que j'avais l'impression qu'il était un peu dans un persona, un peu personnage, ce truc du gangster vraiment. En fait, on sait que c'est un gangster. Je veux dire, il n'y a pas de doute, il n'y a personne qui n'a pas peur de ce mec. Il n'y a personne qui n'a pas peur des retombées, comme on dit.
1: Mais il fait de la musique, il l'a quand même dit.
0: Mais il fait de la musique, et il l'a quand même dit. Mais ce que je veux dire, c'est que tu vois, il y avait ce truc de personnage et tout, qui moi commençait un petit peu à me. Je commence à me lasser, tu vois. Okay, je comprends.

tous, bienvenue sur Saint-Pierre-et-Miquelon, la première. Nous sommes jeudi aujourd'hui, jeudi 17 septembre. Et il devrait faire beau, en tout cas c'est encore nuageux dehors, mais les températures sont agréables, 14 degrés. Et cette matinale s'ouvre à vous pour vous aider à vous sortir du lit, comme chaque jour. Le programme, vous le connaissez, hein, revue de presse, actualité locale, actualité des Outre-mer, et puis des chroniques Daniel Morin, Tout va trop vite, chronique littéraire aussi, le jeu, ce sera à 8h30. C'est notre ami Karl qui est avec nous du côté de la technique ce matin, et qui va nous emmener à travers la musique, peut-être sortir du lit. Hein. Oui, Maxime Le Forestier, Mbalaba, 6h13, bon réveil sur Saint-Pierre-et-Miquelon, la première.

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2: Ruru mettez Abinera et bon, on se prépare à commencer à chanter. Ah,
1: oui, à l'opéra.
2: Oui, voilà. Hein, on va aller. On va aller. Alors, on retrouve donc l'information avec Corinne dès 7h.
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4: Votre météo du 17 septembre sur l'ensemble de la Polynésie, alternance de quelques averses et de temps ensoleillé. On va s'intéresser plus particulièrement aux Marquises, pourquoi pas à Tuona, avec des passages nuageux qui circulent du côté de Fatouiva, apportant parfois quelques averses. Et sur le reste de l'archipel, le temps reste sec et le ciel dégagé jusqu'en soirée, avec un vent de secteur est faible à modéré, mer agitée ou longue de sud-ouest d'un mètre à 1,50 m, croisée une houle courte d'est d'un mètre, et les températures 23 et 32 degrés Celsius.
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0: Mais c'est un travail qu'on doit faire avec la mairie, parce qu'il y a des trottoirs qui appartiennent à la mairie, il y a des trottoirs qui appartiennent au territoire, donc il faut mutualiser tout le monde et qu'on parte tous vers une même voie.
1: Alors on sait aussi donc que l'accessibilité c'est votre cheval de bataille et donc vous travaillez conjointement avec Jordi Chan là-dessus, mais avec le collectif budgétaire numéro 3, plusieurs projets d'infrastructure ont été rabotés. Est-ce qu'il y en a certains qui vous impactent directement?
0: Oui, alors le tout premier, ça serait le parc Phaéton. Pourquoi celui-ci? C'est que, à mon sens, le public en situation de handicap à la presqu'île a souvent été oublié. Lorsqu'on est PME à la presqu'île, on n'a aucune loisir. Il faut vraiment se rapprocher de la ville pour avoir quelque chose. Et donc, ce projet-là, je me paraissait intéressant. Un autre projet qui m'attriste, mais je suis sûr que l'Assemblée, ce n'est qu'un report de l'Assemblée, c'est le terminal de Maman. Parce que, effectivement, faire un parc à Maman, c'est donner accès à la CPS, à la pharmacie, à Starofto qui est juste en face. C'est un endroit stratégique qu'on est PME. Donc, j'espère vraiment que ce projet aboutira.
1: Alors, cette journée donc de vendredi invite aussi les aidants, ces personnes qui accompagnent au quotidien mais qui ne sont pas toujours reconnues. Est-ce qu'on peut dire que malheureusement, que le handicap n'est pas vraiment une priorité que le jour où il touche un membre de notre propre famille?
0: Il n'est pas une priorité parce qu'il faut le vivre, le comprendre.
1: Donc justement, est-ce que c'est pas quelque chose qui est handicapant aussi pour vous de se dire que les gens ne se penchent pas sur ce sujet-là?
0: Mais après, chacun voit sa porte, mais justement, tout l'enjeu de ces assises de l'inclusion, c'est de montrer la richesse de la différence. Et c'est la première fois dans notre pays qu'on aborde le handicap sous cet angle-là. On a toujours abordé le handicap sous l'angle social, sous l'angle de la santé. Or, le handicap, c'est avant tout des infrastructures, c'est aussi du logement, c'est aussi des loisirs. Et ces assises sont un point déterminant à mon sens.
1: Merci beaucoup, Nathalie, d'avoir accepté notre invitation ce
0: Merci
1: soir.
0: beaucoup.
1: Et pour ceux qui souhaitent participer aux assises de l'inclusion ce vendredi, les inscriptions se font sur le site de la DSFE. Direction le salon de l'automobile, au milieu des SUV et des 4x4, de toutes petites voitures attirent les regards. Électriques et conçues pour la ville, les city cars tentent de trouver leur place sur le marché polynésien. Thomas Chabrol et Mathieu Cassavat.
2: 3 mètres à peine, 3 ou 5 portes et une motorisation 100% électrique. Les city cars jouent dans une catégorie à part et tentent de séduire les automobilistes polynésiens. Sur le marché des citadines, avec des prix d'attaque inférieurs à 2 millions de francs, elles commencent doucement à trouver preneur.
3: On part plutôt sur des jeunes. Après, tu as des moins jeunes aussi, ceux qui veulent l'utiliser comme une voiture, on va dire, en plan B pour la ville et tout. Et après, tu as beaucoup les professionnels aussi, exactement, qui commence à prendre ce type de véhicule.
2: Côté habitacle, les lignes sont soignées. La clientèle vise surtout le côté pratique. Se faufiler en ville, se garer plus facilement ou disposer d'un véhicule complémentaire. L'autonomie de ces véhicules reste limitée pour des trajets courts.
4: C'est une niche, en fait. Le marché n'est pas vraiment focus sur ces voitures-là. Mais en même temps, on en importe. Ça permet de prendre la température et puis d'offrir des alternatives à des véhicules qui sont un peu plus grands et un peu plus chers.
2: En revanche, ce modèle électrique se conduit sans permis à partir de 16 ans. La cible, les adolescents détenteurs du brevet de sécurité routière.
5: Peut-être d'abord, il faudrait que je parle avec papa et maman pour savoir s'ils sont d'accord. Je suis un peu surpris. Je pensais que ça allait être plus serré, mais dedans, ça va, c'est assez grand pour que... Ici, il y a un pote et tout.
2: Mais ce modèle sans permis n'est pas mis à la vente au salon de l'automobile. Il est offert seulement si le client achète son grand frère, ce pick-up imposant. Les concessionnaires de ces city cars de marque chinoise avancent quant à eux prudemment, avec seulement quelques modèles proposés. Car à Tahiti, les habitudes restent plutôt tournées vers les SUV et les 4x4.
1: Autre salon, autre vitrine. À Paris, l'IFTM Top Reza réunit 177 destinations venues présenter leurs paysages, leurs savoir-faire et leurs nouveautés aux professionnels du tourisme du monde entier. Une opportunité pour la Polynésie de séduire de nouveaux clients. Le reportage de nos correspondants à Paris, Pierre Lamarque et Wallis Glaise.
6: Sur le stand de la Polynésie, les rendez-vous d'affaires s'enchaînent. Les professionnels doivent prendre en compte des réalités nouvelles. Transport aérien plus cher, lutte contre les émissions de CO2, des questions devenues essentielles tant pour les voyageurs que pour les professionnels du tourisme du Fénois. Une stratégie de développement touristique alliant la rencontre et l'authenticité.
7: Ça donne du sens, c'est un retour à l'essentiel. Donc quand on vient en Polynésie française, on retrouve l'essentiel. Et je pense qu'en termes de stratégie de développement touristique, c'est vraiment ce sur quoi on a envie de rester. C'est un tourisme plus inclusif, plus durable. Ça veut dire quoi ? C'est un tourisme qui va faire en sorte de préserver ce patrimoine naturel, mais aussi qui va faire en sorte que les habitants et la qualité de vie des habitants restent positives.
6: La Polynésie accueille plus de 280 000 touristes en 2025. Ils proviennent principalement d'Amérique du Nord, et pour 30% de la France hexagonale. Le plaisir d'un voyage en Polynésie débute dès l'embarquement. Air Tahiti Nui compte sur cet atout pour attirer de nouveaux passagers et desservir de nouvelles destinations dès cette année.
8: Les enjeux, c'est d'abord de remplir nos avions et la destination polynésienne en 2027. Vous savez que chez Air Tahiti Nui, on rajoute des vols, on va produire beaucoup plus. Nous ouvrons Sydney, mais nous rajoutons des vols sur Paris notamment. Et c'est de passer des accords avec les tours opérateurs, de faire connaître la Polynésie et Air Tahiti Nui.
6: Du côté des croisiéristes, la compagnie Aranui, qui proposait jusqu'ici une croisière vers les Marquises, va lancer un deuxième bateau pour partir à la découverte de l'archipel des Australes.
9: Alors nous visons le marché européen, le marché américain, le marché australien, tout ce qui est possible donc d'attraper. Hein. C'est sûr que le marché européen connaît bien la Polynésie. La France connaît bien la Polynésie, les Marquises, et là on va faire la même chose, on fera la promotion pour les Australes sur les mêmes marchés.
6: Le marché de la croisière se porte bien au niveau mondial. Il est en constante augmentation, comme la fréquentation de la Polynésie qui a augmenté de 6,6% par rapport à 2024, signant une année record.
1: Après avoir fait rayonner les destinations, place à ce qui fait aussi la richesse de l'Océanie. Que racontent vraiment les tatouages océaniens ? Un nouvel ouvrage, fruit de plusieurs années de recherche et riche de 160 illustrations, propose de porter un autre regard sur cet art ancestral. Veimy Thierlot a rencontré sa co-autrice Véronique Moulipman.
10: Dans la salle du musée de Tahiti et des îles, les vestiges du tatou racontent une histoire millénaire. Aujourd'hui, cet art s'enrichit à travers un ouvrage de plus de 160 illustrations couvrant toute l'Océanie.
11: Souvent, ce sont uniquement des tatouages des Marquises, que je trouve magnifiques. Hein. Et puis, de temps en temps, des tatouages de Nouvelle-Zélande, des Moko, et quelquefois, plus rarement, des Tonga ou des Samoa. Mais on a perdu toute la richesse des tatouages des Tuamotu, des îles de la Société, des Australes, des îles Cook. Et donc, grâce à cette série d'ouvrages, j'espère que les gens découvriront d'autres motifs qui sont magnifiques et que ça leur donnera envie aussi de décorer leur corps avec ces nouveaux dessins.
10: Initié par Anne Lavandès, première directrice du musée, puis transmis à Véronique Moulipman, ce projet de 2 ans est une aventure profondément féminine. De la reprise des manuscrits au travail d'Orphée Bichet pour uniformiser les dessins anciens et faire dialoguer récits historiques et traditions orales.
11: Il couvre toute l'Océanie, c'est-à-dire aussi bien Polynésie.

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6: Votre météo sur l'ensemble de la Polynésie, quelques averses et un temps ensoleillé. Et aux îles sous le vent, une matinée bien ensoleillée, une bande nuageuse et pluvieuse va remonter progressivement du sud. Elle va atteindre la région de Mopelia dans l'après-midi, puis s'étend au reste des Rarumatei en soirée. Des averses plus marquées sont attendues en première partie de nuit, avant de s'évacuer à l'aube. Le vent est faible à modéré de nord à nord-ouest, venant au secteur ouest ce soir, puis basculant au secteur sud, modéré cette nuit. La mer est forte, dominée par une houle longue de sud-sud-ouest, autour de 2,50 m, 3 m, s'amortissant en soirée, autour de 2 m. Et les degrés pour Maupiti, Bora Bora, Raiatea, Taha et Mopelia, 23 et 30 degrés Celsius.
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6: Yorana à tous et bienvenue dans votre rubrique AgriTech, toujours avec le même sujet qu'hier, la tomate. Passons maintenant à la pratique, comment chouchouter vos plantes.
7: Alors d'abord, la première chose, c'est l'installation. Que vous choisissez de planter en pleine terre ou dans un pot, prenez un sol bien drainé ou sinon en pain de coco, ça marche très bien aussi. Mettez votre plant bien au soleil et surtout installez un tuteur solide dès le début parce qu'une fois que la tomate sera chargée de fruits, elle aura besoin d'un bon support pour ne pas s'écrouler. Ensuite, la deuxième chose, c'est la nutrition. Et là, on a un petit programme hyper simple à suivre. Au moment de planter, on met le stimulateur racinaire Rootmos qui va venir aider les racines à bien s'installer. Et ensuite, pendant que la plante va grandir, on pulvérise avec un biostimulant sur les feuilles, soit du Bayfolan, soit de l'algafiche. Et pour nourrir la terre sur la durée, on ajoute le compost Lombriculture Tonusol. La dernière étape, c'est la protection. Parce qu'une belle plante bien nourrie, tant malade, c'est un peu dommage. Commençons par les champignons. Contre l'odium, ce petit feutrage blanc qu'on voit apparaître sur les feuilles, plusieurs solutions qu'on a en bio. On a la bouillie bordelaise qui reste une valeur sûre, le sauvegarde Lily ou le Nofungus. Et du côté des insectes comme les pucerons et les mouches de fruits, on a l'huile de Nîmes qui va venir étouffer les ravageurs ou le Spinor très efficace contre les chenilles et les mouches. Tout ce programme, vous le retrouverez en détail sur la fiche FC Tomate qui est disponible dans vos magasins AgriTech. Voilà, avec tout ça, vous avez vraiment de quoi réussir vos tomates au Fénois. Alors lancez-vous et venez nous montrer vos plus belles récoltes. Belle semaine à tous et bon jardinage avec AgriTech.
6: Maroulou mettez tao tes plantes et à demain.
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10: C'était la matinale de Hiti FM avec la rediffusion des journaux télévisés de TNTV. Merci de nous écouter et passez une belle journée sur Hiti FM.
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13: Yarana, bienvenue à tous sur Hiti FM dans votre émission Tahiti Vibes où nous aimons promouvoir vos projets, vos événements et nouveautés artistiques. Avec comme invité Matt Eyri, maire, directeur général des services du SICFA. SICFA, nous le rappelons, qui est le syndicat intercommunal pour la gestion de la fourrière animale. Madeiri, dis-nous, que sont les Tahiti Uri Days? Qu'est-ce que c'est?
12: Alors, tout d'abord, je voudrais saluer toute la Polynésie et tous les amis des chiens. Alors, qu'est-ce que sont les Tahiti Uri Days? En fait, c'est un événement festif, c'est le festival de nos chiens au Fénois. Voilà, on a voulu créer un événement proprement local. En fait, on a eu une première édition de cet événement, mais c'était à l'occasion de la Journée mondiale du chien. Puis on s'est dit, mais pourquoi on ne va pas créer notre propre événement au Fénois? Et donc, dès l'année dernière à Paia, on a organisé la première édition des Tahiti Uri Days.
13: Superbe. Donc, ils se tiennent sur deux journées.
12: C'est ça, deux jours. Oui. Alors, il y a une petite nouveauté cette année. Donc, ce sont les vendredis 25 et samedi 26 septembre. Donc, la petite nouveauté, en fait, il y a plein de nouveautés. Hein. C'est le vendredi matin, en fait, j'invite les services publics, que ce soit les services communaux, les services du pays et de l'État. Alors, le CESEC a même confirmé sa présence, donc il y a aussi les institutions, à venir nous rencontrer et à échanger sur l'état des lieux, parce qu'en fait, c'est pas terrible. Hein, nos pauvres chiens sont pas bien traités.
13: Oui,
12: on a
13: oui.
12: plein de problématiques qui sont liées à nos animaux. Et puis, à essayer d'envisager, à partager aussi ce qui se fait de bien en Polynésie française.
13: Oui.
12: Et puis après, envisager de nouvelles pistes d'action et de façon à ce que les décideurs politiques soient sensibilisés profondément au sujet qui touche aux chiens. Donc, ça, c'est le vendredi matin.
13: Oui.
12: Et le vendredi, en fin de journée, en fait, à partir de 17h30, comme les précédentes éditions, on a des conférences culturelles. Ça, c'était important pour nous de démarrer nos festivités avec des connaissances sur notre rapport, nos rapports qu'avaient nos ancêtres avec les chiens.
13: Mmh.
12: Et vous serez très étonnés de savoir on n'a pas le même rapport aujourd'hui.
13: D'accord, voilà. Ah oui, c'est intéressant.
12: Un exemple, on dit souvent, on mange du chien ici, c'est culturel. En fait, pas du tout. C'est un nouvel usage culturel. Du temps de nos ancêtres, en fait, les chiens étaient très respectés.
13: Alors,
12: il arrivait parfois qu'un chien était sacrifié à l'occasion d'un rituel, mais voilà, on parle bien d'un rituel, parce que le chien était sacré. C'était un anotaura, hein, donc ça il faut le savoir. Ça reste encore pour beaucoup de familles un taura aujourd'hui.
13: Oui.
12: Et donc on remet en fait au goût du jour en fait cette vision qu'avaient nos ancêtres, pour que à nouveau on puisse faire union avec nos chiens aujourd'hui, et que ce soit plus simplement un objet, un animal utilitaire, mais aussi un compagnon, un animal protecteur, et puis un animal vraiment qui a de l'importance pour nous. Alors ça, c'est le vendredi soir. Et puis samedi, toute la journée, c'est l'événement proprement dit. Donc le cycle de conférences continue avec des conférences tenues par des vétérinaires, des associations de protection animale, des professionnels qui travaillent avec les chiens. Avec aussi... Alors, ça aussi, c'est une petite nouveauté, c'est les projets innovants. Donc, on invite des personnes qui ont des projets innovants avec les chiens. Alors, je citerai un exemple, c'est celui de David Proya, qui a lancé le concept Vikura il y a des années pour protéger nos perruches endémiques et qui allait très loin dans son concept, puisqu'aujourd'hui, il commence à élever des chiens pour détecter le rat noir, qui est un prédateur de
13: nos oiseaux.
12: De nos oiseaux.
13: Oui.
12: Donc là, il pousse vraiment loin le concept.
13: Très bien.
12: Alors ça, c'est un exemple.
13: Très bon.
12: Alors, on a aussi beaucoup d'exposants. Alors on a vraiment énormément cette année. L'événement a du succès parmi les gens qui travaillent autour du chien, donc avec des associations de protection animale qui sont présentes, des éducateurs canins, des garderies pour animaux. Il y aura un stand vétérinaire, il y aura un stand aussi des services publics. Donc la mairie de Pilhaie tiendra un stand pour expliquer sa politique en matière de gestion animale.
13: Oui.
12: Mais la direction de l'environnement qui gère aussi la cellule du bien-être animal qui a été récemment créée il y a quelques années, sera présente avec la biosécurité. Voilà, donc tous les acteurs vraiment qui gèrent, qui traitent les animaux, les chiens, seront présents. Et il y aura des animations. Il y a des ateliers pédagogiques, alors tenus par... il y a une enseignante de Pilhaie qui nous fera l'honneur de tenir, comme l'année dernière, un bel atelier pédagogique qui a eu vraiment de succès l'année dernière. Alors c'est sur inscription, évidemment.
13: Oui.
12: Et puis, il y aura aussi des professionnels, des éducateurs canins qui viendront expliquer, donner des tips aux propriétaires de chiens pour expliquer comment éduquer son chien par rapport à ce qu'on peut observer de leur comportement. Voilà, donc une belle journée et puis il y aura aussi de quoi se restaurer. Donc on a demandé à la mairie de Pilhaie, puisque on l'a pas dit, mais ça se passe à la mairie de Pilhaie, les jardins de l'hôtel de ville et dans une salle aussi à l'intérieur de l'hôtel de ville. Normalement, la mairie fera appel à des associations pour tenir des buvettes. Voilà, donc il y aura de quoi se restaurer toute la journée. journée, c'est de 8h30 à 16h30, le samedi.
13: Oui, et vraiment voilà. Une belle journée en perspective, très éclairante, très enrichissante, avec les divers ateliers, les divers intervenants.
12: Tout à fait. Ben, en fait, oui. Le slogan de notre événement, c'est comprendre, oui. Agir et célébrer. Donc, comprendre la problématique, en fait, on a tous des connaissances, mais parcellaires du sujet. Et donc là, l'idée, c'est de regrouper tous ceux qui ont de la connaissance, tous ceux qui souhaitent partager, en fait. Et on se rend compte qu'au niveau communal, parce que moi, je travaille quand même pour deux communes, Paris et Punavia, quand on a démarré, on avait une connaissance très restreinte du sujet. Et en partageant comme ça avec des professionnels, avec des associations, on se rend compte qu'il y a mille manières, en fait, de résoudre les problèmes qu'on rencontre avec nos animaux dans nos quartiers et sur les routes.
13: Très bien. Ouais. Donc, ce sera vraiment, vraiment extrêmement intéressant pour nous de rencontrer tous ces professionnels et voir de quelle manière ces soucis peuvent être réglés.
12: Oui, ça va, ça va être super chouette. Hein. C'est un événement familial. Vous pouvez venir aussi avec vos chiens.
13: Oui.
12: Et à ce propos, en fait, cette année, on a encore une autre nouveauté, c'est qu'on organise un concours, on va dire, de beauté. Alors, c'est pas tant sur la race, hein. Il n'y a pas de critères sur la race, sur le pédigré. Nous, tout chien, même avec des cicatrices, est le bienvenu. Alors, la thématique, en fait, c'est la thématique locale, en fait. Il faut venir fleuri avec. Faut pas se compliquer la tâche, hein, vraiment. Oui. On cherche pas à embêter les animaux parce qu'ils sont pas non plus habitués à être déguisés. Mais voilà, l'idée, c'est que un maître, une maîtresse défile avec son animal. Et il y aura trois prix et un prix du cœur.
13: Superbe.
12: Voilà, donc c'est une petite nouveauté parce que, en fait, on se dit il faut que les chiens et leurs propriétaires soient mis à l'honneur. Parce qu'un de nos grands sujets, en fait, c'est de responsabiliser les propriétaires d'animaux. Donc, quoi de mieux que d'y aller tout en beauté, se présenter à la vue du public et du jury qu'on a constitué pour ce petit concours.
13: Exactement. Miss Uri Days.
12: Voilà, Miss et Mister Uri Days.
13: Tout à fait. Exactement. Waouh, donc c'est un très très bel événement donc programmé pour le vendredi 25 et samedi 26 septembre.
12: Tout à fait, ouais.
13: À la mairie de Pirey. Voilà, comme tu nous le disais. Sur quel site le public peut se renseigner?
12: Alors en fait, nous on a une page Facebook.
13: Très bien.
12: Il faut taper SIGFA, S-I-G-F-A, Tahiti. Oui. Donc vous allez tomber sur notre page Facebook. Sinon, on a un compte TikTok. Pareil, vous tapez SIGFA Tahiti et vous allez tomber sur nos publications. Et donc c'est là où on met toutes les informations et tous les renseignements hein, pour avoir le programme et puis et savoir où ça se trouve, où se garer aussi. Donc il y a quand la mairie organise des événements dans ses jardins, elle utilise les parkings du centre de la mairie de l'enfant qui est juste derrière. Mais on a identifié aussi d'autres parkings si jamais il y a énormément de monde et ce qu'on compte bien avoir. Il y a le parking en fait aussi de l'école Pilet Centre là, voilà qui nous est mis gentiment à disposition par la commune. Et puis il y a de quoi se garer dans la rue, hein, dans la vallée de Hamouta, il y a de quoi se garer.
13: Il y a de l'espace, ouais, oui, effectivement. Ouais. Et quel dernier message souhaiterais-tu passer à notre public, à notre audience?
12: Quel dernier message? En fait, il faut qu'on change notre regard sur nos animaux. Quand on va aujourd'hui dans toutes nos îles, hein, dans nos rues, dans nos quartiers, en fait, ils ne sont pas bien entretenus, ils sont souvent mal nutris. Prenons soin de nos chiens, parce que c'est une condition pour nous préalable au bien-être de nos quartiers, au bien-être de nos familles. Voilà, tout simplement.
13: Voilà, donc vous avez entendu, très chers auditeurs, prenons soin de nos chiens, de nos animaux, pour le bien-être commun, en fait.
12: Tout à fait.
13: En tout. Allez nombreux au week-end donc, organisé par la SIGFA, les Tahiti Uri Days, les vendredis 25 et 26 septembre, samedi 26 septembre, à la mairie de Pirey.

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1: Hai Maduru, merci d'avoir appelé.
0: Bonne continuation.
1: Merci Loia. Ala traho Loia. Bienvenue, merci d'être avec nous ce matin sur Radio Polynésie la première. En résumé, hein, elle partage tout simplement sa joie et sa bonne humeur, évidemment sur notre radio et notamment dans le cadre de cette émission. C'est que du bonheur. Il y a ceux qui sont très fidèles à cette émission. Il y a aussi ceux depuis hier qui commencent à venir. Donc vous aussi. Qui n'intervenait jamais au standard de Polynésie la première. Si vous avez des choses à dire, hein, n'hésitez surtout pas, vous pouvez appeler. C'est votre moment à vous, justement, et ce jusqu'à 10h. Donc, un seul numéro 40 86 16 00. Un autre appel. Allô, Yorana.
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1: Merci, Mamaro, pour ton intervention. Merci, merci.
2: Allez,
1: Nana, 40-86-16-00, standard de Polynésie. La première, hein, vous venez d'entendre voilà, ben, les propos de Mamaro avec nous ce matin. Vous aussi, si vous avez envie de parler un peu de tout, surtout concernant l'actualité du moment, vous n'hésitez surtout pas. Alors, une chose, voilà, que ça soit clair pour tout le monde, hein, essayez de raccourcir un petit peu.
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4: 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Here's Jay King, Brown Skin, Snore Femme.

Sur la petite pendule de Wallis et Futuna, la première, il est exactement 6h49. Je vous rappelle donc à ne pas manquer ce soir sur votre chaîne La Première pour ce vendredi 18 septembre. Votre émission Thaléa à partir de 18h40, présentée par Sohanna Toufel, avec comme thème ce soir la musique. L'invité de l'émission sera Monsieur Lié Tamiano. La suite de notre programmation musicale, je propose ceci, un petit coucou très particulier ici à nos amis internautes qui nous suivent de près ou de loin, depuis la Nouvelle-Calédonie, la Polynésie, la France métropolitaine. Merci encore une fois de votre fidélité. Belle journée, bonne soirée.

Et nous poursuivons toujours en musique en attendant bien sûr l'édition de la matinale à partir de 7h, toujours avec Lotana Moefana. Nous ne changeons pas de rythme puisque nous allons poursuivre cette fois-ci avec Talina et Mewé dans Ça va bouger. Encore une fois, heureux anniversaire à vous qui fêtez un an de plus ce 18 septembre. Bonne fête également à toutes celles qui se prénomment Nadège au Fénois. Et puis un bon courage à vous qui êtes de service ce matin et toujours fidèles à notre matinale. 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

0: Ces règlements déposés à la SCP du siège de justice Burinat à Ratre-Pontier.
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6: Il est 6h.
7: À Nouvelle-Calédonie, la première, il est 6h. Tout de suite, on retrouve l'essentiel de l'actualité. C'est le flash de la rédaction présenté par Mathieu Rizbarot. Mathieu, bonjour.
8: Bonjour Dylan, bonjour à tous.
7: Une journée de discussion autour d'Erkal hier au gouvernement.
8: Le président Milakolo Tukumuli recevait hier les représentants des collectifs de coordination coutumière des îles. Les échanges se sont poursuivis jusque tard dans la nuit et pour le moment rien n'a fuité. Les collectifs demandent le retour de la compagnie domestique à Magenta 6 mois après le déménagement à la Tontouta en octobre.
7: Et ce sera d'ailleurs le thème de C'est vous qui faites l'actu ce matin.
8: À 7h15 après le journal de 7h, on ne va pas forcément parler de la réunion en tant que telle, mais de se poser cette question. Est-ce qu'il est déjà trop tard pour sauver Air Calédonie? La compagnie est en attente d'une décision de justice sur son placement en redressement judiciaire. Ça dure depuis le mois d'avril et entre-temps, eh bien, il n'y a pas eu beaucoup de vols. Est-ce que vous croyez encore à l'avenir d'Air Calédonie? Et on fait quoi si la compagnie disparaît? On attend vos avis et commentaires au 258-258.
7: Les caves resteront fermées pendant les 7 prochains jours.
8: Le Haut-Saria a publié un arrêté d'interdiction de vente d'alcool à emporter. Il s'agit, selon l'État, de prévenir les troubles à l'ordre public. Fin de citation. Une interdiction alors que la date du 24 septembre approche. Mais l'arrêté mentionne également les accidents mortels de Bouraï et de Wailou des dernières semaines et la tenue de plusieurs grands événements, les cérémonies de commémoration de deuil à Saint-Louis demain et le carnaval au Mont-d'Or le même jour.
7: La laverie de la mine de Thiébagui va fermer à la fin de l'année.
8: La SLN n'a plus les moyens d'assurer le coût de l'électricité de cette installation. De Koumac. Entrée en service en 2008, elle servait à tirer le meilleur du minerai à faible teneur dans le massif. Ce minerai sera dès l'an prochain traité directement à Nouméa. La SLN annonce que les 48 salariés seront reclassés et qu'aucun emploi ne sera supprimé.
7: Un chèque de 55 milliards de francs promis par l'État, mais peu de visibilité concrète pour les artisans du pays.
8: Le message en résumé de la Chambre des métiers et de l'artisanat, selon elle, 44% des professionnels gagnent moins que le salaire minimum. Dans ce contexte, elle demande de leur faciliter l'accès à certains dispositifs d'aide.
7: Le gouvernement met en garde contre la grippe.
8: Une reprise de la circulation a été constatée depuis un peu plus d'un mois, selon l'exécutif. L'ADAS parle de cas associés souvent à des virus respiratoires. Dans ce contexte, le gouvernement rappelle, je cite, l'importance de la vaccination ainsi que le respect des gestes barrières. Lavage de mains, port de masque, les enfants, les personnes de plus de 65 ans, les enfants de moins de 2 ans et les femmes enceintes sont particulièrement concernées.
7: Vers une fin de conflit dans les ports de l'Hexagone.
8: Après une rencontre au ministère de la Transition écologique et de la pêche à Paris cette nuit pour nous. Les pêcheurs se sont engagés à débloquer les barrages, assure la ministre de la Mer Catherine Chabot. Elle annonce des aides qui suivront la variation des cours du carburant et évoque la possibilité de prêts à taux zéro. Les pêcheurs de Méditerranée menaient des actions contre la hausse du prix du gazole.
7: Faire des fautes d'orthographe et de syntaxe pourra coûter cher désormais aux élèves.
8: Ouais, attention, le ministre de l'Éducation, Édouard Geffray, a annoncé prendre davantage en compte ces deux aspects dans les notations du brevet et du baccalauréat. 2 points seront notamment enlevés sur les copies comportant trop de fautes. Il s'agit là d'un nouveau barème avec 4 niveaux allant de très insuffisant à très satisfaisant. Les élèves sont prévenus, on ne sait pas encore exactement quand ce sera mis en place.
7: Mais alors, ça veut dire que jusqu'ici, c'était passé...
8: Là, ce sera automatique.
7: Ah d'accord, ouais, ok. Bon, bah, il va falloir réviser son orthographe et sa syntaxe si vous êtes encore au lycée.
8: Oui,
7: ou
8: sur toutes les matières en plus.
7: Sur toutes les matières. Ouais. Aïe, aïe, aïe. Eh bien, bonne chance aux élèves qui nous écoutent. C'est la fin de ce flash. On retrouvera l'actualité, ce sera à partir de 6h30 avec le journal de la rédaction. Mais pour l'heure, eh bien, on poursuit ce grand réveil sur la première.
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7: Le grand réveil sur Nouvelle-Calédonie, la première. Il est 6h04. Allez, c'est la dernière journée de la semaine. Alors, on se prépare à se reposer comme il faut. Allez, plus que quelques heures. Il faut tenir, les amis. Encore un petit peu de labeur et vous allez pouvoir vous mettre les doigts de pied en éventail pour profiter pleinement de ce week-end. D'ailleurs, si vous ne savez pas trop quoi faire de ce week-end encore, eh bien, ne vous en faites pas. Un petit peu plus tard dans la matinée, vous aurez la rubrique Sud Tourisme qui viendra vous emmener des petites pistes comme ça de choses que vous pourriez faire justement ce week-end. Et d'ailleurs, j'ai envie de vous parler d'une opération de nettoyage qui est proposée par Calédoclean. C'est demain du côté du parking du parc forestier à partir de 8h. Voilà, si vous aussi vous avez envie de prendre soin de notre beau caillou, eh bien vous pouvez vous joindre à cette association qui, ma foi, met en place plusieurs actions très souvent. Voilà, Calédoclean. On aura d'ailleurs une petite interview de Thibaut Bizien un petit peu plus tard dans la matinée. Ce sera après le journal de 7h30. Mais pour l'heure, eh bien, on avance en musique pour passer une très belle matinée parce qu'il en faut, comme j'aime à le répéter. Et tout de suite, eh bien, c'est Luc Combs qui arrive avec sa reprise de Fast Car. On écoute ça tout de suite sur la première et on vous souhaite une belle journée.

0: Merci,
1: Anne,
0: c'est trop bien.
1: Eh ben, c'est gentil. Merci, Jacob, et merci à maman qui te souffle les réponses derrière, j'ai l'impression. On vous souhaite à tous les deux une belle journée. Surtout, Jacob, tu raccroches pas, parce qu'il faut que je vous explique à maman et à toi comment on fait pour récupérer le cadeau, ok? Allez, Jacob, surtout, tu raccroches pas. Je reviens vers toi d'ici quelques secondes. Allez, à tout de suite, Jacob. Voilà, c'était donc le jeu Café Dico qui fera son retour lui aussi à partir de lundi. Il est 6h19. On s'apprête dans quelques instants à retrouver l'information avec le journal de la rédaction. Mais avant ça, il y aura l'info pratique qui nous sera partagée par Sidji ainsi que l'info route en compagnie de Xavier. Mais tout de suite, c'est UB40 qui arrive sur la première avec leur titre Blue Eyes Crying in the Rain.

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1: Le grand réveil sur Nouvelle-Calédonie La Première, la matinale qu'il vous faut pour démarrer la journée du bon pied. Il est 6h23. D'ici quelques minutes, nous retrouverons le journal de la rédaction. Ce sera juste après l'inforoute avec Xavier qui est déjà en train de sillonner les rues de Nouméa pour nous tenir informés de l'état de la circulation. Mais pour l'heure, eh bien, c'est CJ qui vient nous partager son info pratique du jour. Et ce matin, eh bien, elle nous parle de l'obligation alimentaire aux enfants majeurs. On l'écoute.
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3: La majorité ne met pas automatiquement fin à l'obligation des parents envers leur enfant. L'allongement de la durée des études, les périodes de formation et les difficultés d'insertion professionnelle peuvent retarder l'autonomie financière des jeunes adultes. Lorsqu'un enfant majeur ne peut pas encore subvenir seul à ses besoins, l'obligation d'entretien de ses parents peut donc se poursuivre. Ainsi, un enfant qui n'est plus scolarisé mais qui n'est pas encore financièrement autonome peut encore bénéficier de l'aide de ses parents à condition que sa situation le justifie. L'enfant majeur doit pouvoir démontrer qu'il ne peut pas subvenir seul à ses besoins. Sa situation peut notamment être appréciée au regard de ses études, de sa formation, de sa recherche d'emploi, de ses revenus ou de toute autre circonstance particulière. Dans le cadre de certaines démarches relatives à la couverture sociale et à l'aide médicale, les ressources du foyer parental peuvent être prises en compte afin d'évaluer la capacité des parents à financer l'affiliation volontaire de leur enfant à la couverture d'assurance maladie et maternité auprès de la CAFAT. Lorsque le jeune entre dans la vie active, son activité professionnelle peut alors prendre le relais pour sa couverture sociale. L'obligation parentale d'entretien vise à assurer les besoins de l'enfant et à contribuer à son entretien et à son éducation tant qu'il ne peut pas lui-même subvenir à ses besoins. Elle découle du lien de filiation. Elle ne dépend donc ni de la résidence de l'enfant chez l'un ou l'autre parent, ni de l'existence d'un droit de visite, ni de l'exercice de l'autorité parentale. Même un parent auquel l'exercice de l'autorité parentale a été retiré reste en principe tenu de contribuer à l'entretien de son enfant dès lors que le lien de filiation est établi. Lorsque l'enfant est devenu majeur, la contribution peut notamment être demandée par l'enfant majeur lui-même, par le parent qui assume principalement sa charge à l'autre parent et, dans certaines situations particulières, un tiers ayant effectivement assumé les besoins de l'enfant. Le résumé est déjà dispo sur le groupe Les Infos Pratiques d'NC La Première. À lundi.
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1: À 6h26, tout de suite, l'instant pour nous de retrouver Xavier, donc, qui est d'ores et déjà en train de sillonner les rues de Nouméa pour nous tenir informés de l'état de la circulation. Tout de suite, c'est Xavier donc pour l'info. Xavier, bonjour.
7: Oui, bonjour Dylan, bonjour à toutes et à tous. Alors attention, il pleuvait encore il y a quelques minutes sur le nord de la capitale, au pied de la chaîne, route un peu humide, donc soyons vigilants. Côté trafic, eh bien, écoutez, ça a commencé plutôt doucement, mais ça s'est vite dégradé, notamment à l'arrivée de la Save Express à 6h10, début du ralentissement au niveau du Caillou Bleu, qui en passe au moment où je vous parle d'atteindre le Medipol. Sur la VDO, par contre, là, ça vient de commencer il y a peu, mais ça prend rapidement de l'ampleur, puisque le ralentissement est en passe d'approcher là, du coup, de la passerelle de Donyonyambo au niveau de la vallée du Tir. Partout ailleurs, c'est plutôt calme encore. Côté route express du Mont d'Or, avec quand même un petit peu de trafic par intermittence, mais il y a encore des périodes d'accalmie, pas de difficulté pour rejoindre le rond-point Almameto. Ça roule aussi correctement du côté d'Auteuil sur la RT1 et ça roule aussi correctement sur la rue Yekaoué pour rejoindre le rond-point Belleville. Voilà Dylan.
1: Eh bien Xavier, merci beaucoup pour ces premières infos sur la route. On vous retrouvera bien évidemment un petit peu plus tard dans la matinale, mais pour l'heure, eh bien, on se dirige vers le journal de la rédaction. Une belle journée à vous qui nous écoutez.
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12: 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Mais en attendant les informations d'NC La Première à 7h30, je vous propose de retrouver la belle voix de Peter André dans Mysterious Girl.

0: Et sans plus tarder, nous retrouvons à présent la rédaction d'ENSE, la première pour de nouvelles informations.
1: Alors je pense que ça n'est pas une bonne idée, ce sont toujours les mêmes, nous trinquons tous, et particulièrement les commerçants, et là il y en a un peu ras-le-bol.
2: C'est devenu un peu une habitude par rapport au contexte et à ce qu'on a pu connaître. Je pense que les autorités, elles se couvrent un peu en mettant en place ce genre de texte. Rassurer, non, pas plus que ça. Et en termes d'utilité, je trouve que c'est contraignant, mais peut-être pas forcément utile parce que les gens, ils sont au courant et en général, ils se ruent un peu au dernier moment pour pouvoir avoir des réserves.
3: Pas très surpris. On s'y attendait un petit peu. À chaque fois, c'est la même chose. Donc, faire les petites courses avant pour profiter un petit peu. Et puis voilà. C'est malheureux, mais on s'y habitue.
4: Voilà, c'était des réactions recueillies par Lizzie Carboni. L'an dernier, déjà, des interdictions de vente d'alcool avaient été décidées pendant 2 week-ends consécutifs.
5: Autre dossier qui cristallise les tensions depuis plusieurs mois, le déménagement d'Air Calédonie de Magenta vers la Tantouta.
4: Et toujours pas d'avancée après la réunion organisée hier entre les collectifs d'usagers des îles et le président du gouvernement, Milakulo Tukumuli. Selon Guillaume Waminia, du comité de coordination coutumière Nedjeu, il dit, je cite, « Il n'y a rien qui a été décidé ni convenu, le dossier n'a pas avancé. » Une nouvelle réunion devait se tenir hier après-midi, mais encore aucune information n'a filtré depuis. Et derrière ce bras de fer se pose une question plus large. Air Calédonie a-t-elle encore un avenir? Ce sera le thème de C'est vous qui faites l'actu ce matin à partir de 7h15. Vos réactions et vos témoignages sont attendus au 258-258.
5: Dans l'actualité sanitaire, maintenant, la grippe circule de nouveau en Nouvelle-Calédonie depuis la mi-août.
4: Face à la hausse des cas et des virus respiratoires, la DAS appelle à renforcer la vigilance, en particulier pour les personnes âgées, les femmes enceintes, les jeunes enfants et les personnes fragiles. Claire Edenrek est vice-présidente de la commission médicale du CHT. Elle était l'une des invitées hier soir de Charlotte Mestre dans son émission Accords et désaccords sur la santé.
6: Nous, déjà, on a été informés en fait, de cette possibilité parce qu'en Nouvelle-Zélande, il y a déjà pas mal de cas et il risque d'y avoir des cas importés ou en tout cas une arrivée sur le territoire. Donc effectivement, on commence à faire le point sur plus de tests, port de masque et plus de vigilance en tout cas et à se préparer.
7: Mais il n'y a pas encore d'effet sur le travail des services, des différents services?
6: Pas pour l'instant, mais il faut qu'on se prépare en tout cas. C'est vrai que dans un contexte où c'est déjà compliqué au niveau des prises en charge, on a besoin d'anticiper, donc on se prépare.
4: Et à noter que la vaccination reste recommandée pour limiter le risque de formes graves. En cas de symptômes, il est conseillé de porter un masque, de limiter les contacts et de respecter les gestes barrières. Et sauf complications graves, mieux vaut consulter son médecin ou aller au dispensaire ou voir un pharmacien plutôt que de se rendre directement aux urgences.
5: Et on reste dans le secteur de la santé, Coralie, avec cette sensibilisation à des cancers encore souvent mal connus.
4: La première édition de Septembre Rouge s'est tenue hier au Medipôle. Les professionnels de santé étaient réunis dans le hall de l'hôpital pour présenter le parcours des patients atteints de cancer du sang, depuis le diagnostic jusqu'à leur prise en charge. Alix Madec était sur place.
8: Ça va nous permettre de voir au microscope les globules blancs, les globules rouges et les plaquettes.
9: Des microscopes pour observer les globules et plaquettes dans le hall du Medipôle. Le parcours médical complet des patients atteints de cancer du sang est détaillé et cela commence par le diagnostic.
8: Les très grosses cellules, vous voyez qu'ils sont toutes pareilles là. Ça, c'est des globules blancs et dans ce cas-là, là, c'est un patient qui a une leucémie. Et là, toutes les cellules, elles sont les mêmes. Et ce n'est pas normal.
9: Petelo Fawa est concerné, il est venu se renseigner.
10: Je voulais savoir, parce que quand même j'étais prise de sang tous les 2 mois, et ce qui fait que j'aimerais bien savoir pourquoi et comment le soigner.
9: 45 000 malades de cancer du sang sont diagnostiqués chaque année sur le territoire. Ils représentent 12% des nouveaux cas de cancer annuels. Une maladie dont les causes sont parfois difficiles à déceler. Margot Rebelès est la seule hématologue du territoire.
11: Il y a encore plein de recherches en cours et à faire. On sait qu'il y a certaines leucémies ou lymphomes qui sont liées à des virus, par exemple, au niveau de la cellule. Il y a principalement maintenant ce qui fait un peu l'actualité, c'est l'exposition aux pesticides, aux facteurs de l'environnement et notamment les pesticides.
9: Une fois le type de cancer décelé, les traitements sont différents. Ils sont préparés par la 50aine de professionnels de la pharmacie du Medipôle. Audrey Paré, pharmacienne.
12: Il y a des traitements donc, qui sont pris par voie orale, des gélules, des comprimés assez classiques qui sont stockés au CHT, à la pharmacie du CHT, et qui sont ensuite rétrocédés aux patients, donc qui peuvent venir à la pharmacie avec des consignes de sécurité parce que c'est des traitements qui sont quand même toxiques pour l'environnement, pour l'entourage. Et il y a également des traitements qui sont administrés par voie injectable.
9: Et la recherche se poursuit avec le développement des anticorps monoclonaux qui ciblent plus les cellules cancéreuses et permettent de faire moins de dommages collatéraux sur les cellules saines et donc moins d'effets indésirables pour les patients.
5: Et après la santé, on passe à l'économie à présent.
4: Après le plan de financement de 55 milliards de francs annoncé pour la Nouvelle-Calédonie et la récente délégation transpartisane qui est allée à Paris, les artisans, eux, disent toujours manquer de visibilité. La Chambre de métiers et de l'artisanat rappelle que le territoire compte environ 11 000 entreprises artisanales. Ce nombre est revenu au niveau d'avant mai 2024. Mais derrière ce chiffre, les situations restent souvent très fragiles. 44% des artisans gagnent moins que le SMG, le salaire minimum garanti. La présidente de la CMA, Elisabeth Rivière, réclame donc un accès plus simple au dispositif de soutien.
13: Aujourd'hui, on n'a pas de visibilité sur les aides qui pourraient être apportées spécifiquement à l'artisanat. Nous attendons déjà les reports des charges sociales telles qu'elles sont présentées aujourd'hui et pour lesquelles on voit bien que le résultat attendu n'est pas là et qui pourrait aider nos artisans. Eh bien, il faut mettre d'autres choses en place, faciliter justement les démarches, mais surtout assouplir les règles qui sont trop strictes pour que les artisans puissent bénéficier des différentes aides qui sont existantes. Sur le RUAM, aujourd'hui, on peut faire un report des cotisations à régler. Cependant, ce report, il ne fait que retarder en fait ce qu'il va falloir payer dans un an ou dans deux ans. On ne sait pas comment sera la situation économique de la Nouvelle-Calédonie. Ce que nous, on avait porté, la Chambre de métiers de l'artisanat, c'était justement de pouvoir avoir un soutien de l'État qui vienne compenser et de faire pendant une durée déterminée déjà eh bien une exonération de ces charges.
4: Des propos recueillis par Alix Madec et à noter que la Chambre de métiers propose plusieurs aides pour financer notamment la participation aux foires et aux événements, l'embauche d'alternants ou encore l'accès à des formations.
5: Et les incertitudes économiques concernent aussi le nickel.
4: À Poya, la SLN veut étendre l'exploitation de sa mine sur le massif de Copeto.
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15: 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It's all new.

0: Déposé à la SCP du siège de justice, Purigna Tarrat-Repentier.
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7: Il est 9h.
8: Eh bien, c'était pas ça le truc. C'est pas grave. Il est 9h et on retrouve donc le flash présenté par Coralie Couchin. Bonjour Coralie.
9: Bonjour Delia et bonjour à toutes et à tous. Deux poids, deux mesures, c'est ce que dénonce le député Emmanuel Djibaou concernant le soutien de l'État à la filière nickel. Après l'annonce d'une nouvelle aide financière à l'usine du Sud, l'élu indépendantiste réclame un accompagnement comparable pour KNS, la SMSP et la NMC en province nord. Selon lui, le rééquilibrage doit aussi être industriel et financier. Il demande notamment à l'État de clarifier rapidement sa position sur les solutions de reprise de KNS. Le gouvernement calédonien qui appelle à la vigilance face au retour de la grippe, une reprise de la circulation du virus est observée depuis la mi-août. La DAS rappelle l'importance de la vaccination et des gestes barrières, lavage des mains, limitation des contacts et port du masque en cas de symptômes. Les plus de 65 ans, les femmes enceintes, les jeunes enfants et les personnes fragiles sont particulièrement concernées. Une journée entière de discussions autour d'Air Calédonie hier au gouvernement. Le président Pinlakulo Tukumuli recevait les représentants des collectifs de coordination coutumière des îles. Les échanges se sont poursuivis jusque tard dans la nuit et pour l'instant rien n'a filtré. Les collectifs réclament le retour de la compagnie domestique à Magenta, 6 mois après son déménagement à la Tontouta. Dans l'actualité du nickel, la laverie de la mine de Thiébaghi fermera à la fin de l'année. La SLN explique ne plus pouvoir assumer le coût de l'électricité qui est nécessaire à cette installation de Koumac. Mise en service en 2008, elle permettait de valoriser les minerais à faible teneur du massif. À partir de l'an prochain, ce minerai sera traité directement à Nouméa. La SLN assure que les 48 salariés concernés seront reclassés et qu'aucun emploi ne sera supprimé. Les cavistes resteront fermés pendant les 7 prochains jours. Le Haut Commissariat a publié hier un arrêté interdisant la vente d'alcool à emporter sur l'ensemble du territoire. Objectif affiché, prévenir les troubles à l'ordre public. Une interdiction qui intervient à l'approche du 24 septembre. L'arrêté mentionne également les récents accidents mortels de Bourail et de Wailou, ainsi que plusieurs événements prévus ce week-end, des cérémonies de commémoration de deuil à Saint-Louis et le carnaval du Mont d'Or demain. Avis aux collégiens et aux lycéens, l'orthographe va désormais peser davantage dans les examens à partir de 2027. C'est le ministère de l'Éducation, Édouard Geffray, qui l'a annoncé. Cette prise en compte renforcée concernera l'orthographe, la grammaire et la syntaxe au brevet et au baccalauréat. Une copie qui cumule les fautes pourra perdre jusqu'à 2 points avec un nouveau barème allant de très insuffisant à très satisfaisant. Pardon. Et on termine, Delia, avec une information décalée, comme toujours, mais pas très drôle cette fois.
8: Ah bon ?
9: Elle nous vient d'Angleterre et ça concerne le village de Piddington, ça se trouve dans l'Oxfordshire. Mmh. C'est ce petit village qui a symboliquement voté pour quitter, alors non pas l'Europe comme le Brexit, mais le Royaume-Uni carrément. Alors pourquoi ? Alors sur les 312 votants, 285 ont choisi l'indépendance. C'est un référendum qui n'a pas de valeur juridique, c'était uniquement organisé symboliquement pour protester contre le projet du gouvernement britannique d'installer dans ce petit village jusqu'à 1 millier de demandeurs d'asile sur une ancienne base militaire. Ce village s'est même rebaptisé avec humour noir, principauté de Piddington. Voilà, les demandeurs d'asile n'y sont pas les bienvenus.
8: D'accord, ok. Bon, merci beaucoup pour cette petite insolite.
9: Il est presque 6h04, il ne me reste plus qu'à vous souhaiter un bon week-end.
8: Bon week-end aussi, Coralie.
9: À la semaine. semaine prochaine.
8: À la semaine prochaine.
9: Bonne journée à tous.
8: Reposez-vous bien.
9: Merci.
8: Merci. Et nous, on continue avec l'info. Donc, vous avez déjà pu entendre un petit bout tout à l'heure. Et bien là, c'est en entier cette fois-ci. C'est le France Info.
10: Et on l'apprend ce soir, un policier des Yvelines a été mis en examen, soupçonné de préparer un acte terroriste. Un homme de 35 ans, interpellé le 23 août dernier. Il a depuis été placé en détention provisoire, également mis en examen pour détention non autorisée de matériel de guerre. La France insoumise promet la censure au gouvernement de Sébastien Lecornu, le Premier ministre qui a annoncé aujourd'hui un objectif de 54 milliards d'euros d'économies dans son budget 2027. Simple effort budgétaire, selon lui, qui refuse de parler d'austérité. Denis Gravouille de la CGT, appelle à la grève dans moins de deux semaines, ne fait pas du tout le même constat.
11: Évidemment que nous appelons à la grève dans tous les services publics, dans toute la fonction publique le 29 septembre et même plus largement pour tous ceux qui sont concernés par les services publics, c'est extrêmement important de s'opposer. Il est dit que ce n'est pas un budget d'austérité, mais bon, il faut dire les choses clairement. C'est une baisse de salaire quand on a un gel du point d'indice. Et ce n'est pas la première, ça s'accumule à des dizaines d'autres. Donc les salaires des fonctionnaires baissent en euros constants depuis des années. Et pareil, une sous-indexation des pensions de retraite, on connaît ça par cœur, c'est-à-dire que si les retraites ne bougent pas pendant que l'inflation augmente, eh bien c'est une baisse. Donc c'est toujours mis sur le terme de d'efforts partagés, mais les efforts ne sont pas partagés. Dans ces cas-là, faisons une réforme fiscale pour ceux qui ont un gros patrimoine, et puis regardons du côté des très grosses entreprises.
10: Denis Gravouille, membre du bureau confédéral de la CGT, en charge de l'emploi des retraites et du chômage. 6 mois de prison ferme pour le père d'une collégienne. Il avait menacé de mort la principale et un surveillant de l'établissement de sa fille lundi à Aisine, près de Bordeaux. Les faits remontent à lundi. Cet homme de 37 ans avait été placé en garde à vue hier. C'est une des saisies les plus importantes en France. 30 tonnes de protoxyde d'azote retrouvées par les douaniers en deux fois. D'abord lors d'un contrôle routier d'un camion lundi au péage de Montauban Nord, puis dans un local de l'île Jourdain dans le Gers. Un énorme contrat signé par les États-Unis en pleine guerre au Moyen-Orient. Washington approuve la vente à l'Arabie Saoudite de 48 avions de combat furtif F-35 pour un montant de plus de 24 milliards de dollars. Le Canada et l'Europe plus forts ensemble face aux États-Unis de Donald Trump. C'est le projet défendu aujourd'hui au Parlement européen, faire du Canada le premier État membre associé de l'Union européenne. Le Premier ministre canadien Mark Carney était à Bruxelles aujourd'hui pour accueillir favorablement cette idée d'une nouvelle alliance devant les eurodéputés. Et puis ça ne va pas arranger les affaires de l'OM qui s'écroule en Ligue Europa. Défaite 4 buts à 1 pour son entrée dans la compétition sur la pelouse du Beşiktaş Istanbul. Une quatrième défaite d'affilée, toutes compétitions confondues. Et dimanche, Marseille retrouve la Ligue 1 et le PSG. Les autres résultats en Ligue Europa. La Juventus signe le carton de la soirée 5-0 contre les Néerlandais de Nîmes. Crystal Palace s'impose 4-0 contre le Lech Poznan. Et Torreense, pourtant 14e de 2e division portugaise, l'emporte 2-1 à Lillestrøm.
12: Ouais, victoire importante pour Pierre Sage hein, qui
10: n'était de Crystal Palace,
12: ouais, qui n'était pas tout à fait serein. Voilà, après un début de saison très compliqué avec le club de Crystal Palace.
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0: Bonjour.
1: Ça va, Léa?
0: Ça va, et toi?
1: Oui, ça va. C'est dernier jour aujourd'hui.
0: Et c'est vendredi.
1: C'est vendredi. Et c'est le dernier jour aussi pour...
0: le jeu magie.
1: Tout à fait.
0: Alors, si vous avez envoyé M-A-G-G-I au 3113, restez proche de votre téléphone. Et si vous vouliez jouer, eh ben c'est trop tard.
1: Ça y est, c'est fini. Ça ne sert plus à rien d'envoyer de SMS. Hein. Vous pouvez...
0: garder vos 148 francs.
1: C'est ça, Tété, c'est le message. Donc, on va composer le numéro. On va commencer directement avec le jeu.